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Whoa!

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Le Seigneur est avec vous. Vous êtes bénie entre toutes les femmes.

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2: Bonjour à tous et à toutes. Saison musicale à l'Auditorium Orchestre de Chambre de Toulouse, c'est à Limoux, au Musée du Piano, le 15 octobre à 21h. Les classiques du classique, Vivaldi, Bizet, Mozart, Bach, Brahms, Tchaïkovski. Le Festival des plantes à Montagne Noire, 6e édition, c'est à Fontiès-Cabardès, le 25 octobre, de 9h30 à 18h. Dans le cadre magnifiquement arboré du village de Fontiès-Cabardès, les bénévoles de l'association Art et Patrimoine seront heureux de vous accueillir pour la 6e édition. Ces 45 exposants, tous professionnels, ont à cœur de vous présenter leur activité exercée avec passion. Les pépiniéristes producteurs se feront un plaisir de vous guider et vous conseiller dans votre choix de plantes. Chacun vous propose des spécificités végétales différentes. Arbres, arbustes, plantes vivaces, aromatiques, succulentes, roses, bonsaï. Après avoir conquis le public avec son énergie, son charisme et ses chansons pleines d'émotions, Fresto prépare sa grande tournée européenne. L'artiste Fresto, qui sera en France pour la première fois au mois de novembre, en collaboration avec le Printemps des Notes, donnera un concert le vendredi 20 novembre à Alérac. Les ESSAR, Espaces Arts et Culture de Bram, mettent à l'honneur les photographies et reportages de Justine Bonneau.

0: De 14h à 18h. Visite de la chapellerie Montcapel à Montazel, c'est le 30 décembre à 14h. La chapellerie de Montazel rouvre ses portes pour des visites guidées les derniers mercredis de chaque mois à 14h. Venez donc découvrir un patrimoine industriel et mémoriel unique. Des séances de méditation zazen ont lieu tous les jeudis à 18h30 aux 2 rue Fourneyron, zone artisanale Larnouzette à Carcassonne. Première séance offerte. Pour tout renseignement, 07 85 07 94 66. Merci de votre attention, c'était votre agenda sur Contact FM Occitanie.
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Bonjour, football présent hier au Cap-Vert en compagnie des 54 présidents des fédérations africaines. Gianni Infantino a assuré que la FIFA continuerait d'investir sur le continent africain. Des paroles très politiques à l'approche de l'élection présidentielle de l'instance le 18 mars prochain. Le président de la CAF, la Confédération africaine de football, Patrice Motsepe, en a profité pour réitérer son soutien unanime aux Suisses. Un soutien capital, en effet, les 54 fédérations africaines représentent plus d'un quart des votants à la prochaine présidentielle. Pour l'instant, seul Ramon Vega s'est déclaré candidat contre Infantino. La fermeture des dépôts de dossiers de candidature est prévue le 18 novembre. Foot toujours, le LOSC va racheter l'exploitation du stade Pierre Mauroy situé à Villeneuve-d'Ascq au terme d'un contentieux avec la métropole européenne de Lille. Plusieurs années de loyers impayés vont être remboursées. Nouvelle journée de désillusion pour le judo français en Azerbaïdjan. En effet, alors que la délégation tricolore ne compte pour le moment que 2 médailles de bronze lors de ces championnats du monde, il faudra encore patienter pour espérer en obtenir une autre. Dernière chance des Bleus hier, Maxime Gaïap-Ambou n'a pas réussi à imiter ses 2 compatriotes à Bakou. Il a été battu par le Serbe Boris Rutovic. Cyclisme hier, Dorian Godon a remporté au sprint le Tour du Piémont grâce notamment à un gros travail d'Axel Laurence. Alors qu'Isaac Del Toro a tenté sa chance dans la dernière ascension, le Français a devancé Anton Charming et Alberto Bettiol sur la ligne d'arrivée. Alors que des médias espagnols avaient annoncé que Fernando Alonso participerait au prochain Dakar, le pilote espagnol a démenti cette information hier lors d'une conférence de presse à quelques jours du Grand Prix de Singapour. Il se consacrera sur la Formule 1 en 2027. C'est la fin de ce flash. Une très bonne journée à toutes et à tous.

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2: Bonjour à tous et à toutes. Saison musicale à l'Auditorium Orchestre de Chambre de Toulouse, c'est à Limoux, au Musée du Piano, le 15 octobre à 21h. Les classiques du classique, Vivaldi, Bizet, Mozart, Bach, Brahms, Tchaïkovski. Le Festival des plantes à Montagne Noire, 6e édition, c'est à Fontiès-Cabardès, le 25 octobre, de 9h30 à 18h. Dans le cadre magnifiquement arboré du village de Fontiès-Cabardès, les bénévoles de l'association Art et Patrimoine seront heureux de vous accueillir pour la 6e édition. Ces 45 exposants, tous professionnels, ont à cœur de vous présenter leur activité exercée avec passion. Les pépiniéristes producteurs se feront un plaisir de vous guider et vous conseiller dans votre choix de plantes. Chacun vous propose des spécificités végétales différentes. Arbres, arbustes, plantes vivaces, aromatiques, succulentes, roses, bonsaï. Après avoir conquis le public avec son énergie, son charisme et ses chansons pleines d'émotions, Presto prépare sa grande tournée européenne. L'artiste Presto, qui sera en France pour la première fois au mois de novembre, en collaboration avec le Printemps des Notes, donnera un concert le vendredi 20 novembre à Alérac. Les Essarts, Espaces Arts et Culture de Bram mettent à l'honneur les photographies et reportages de Justine Bonnery sur l'élevage et les campagnes d'Occitanie à travers l'exposition Chronique rurale, visible jusqu'au 13 décembre. Journaliste agricole pour la presse spécialisée, Justine Bonnery consacre depuis plusieurs années son travail au monde agricole et rural. Originaire de la Piège, elle parcourt les campagnes d'Occitanie à la rencontre des femmes et des hommes qui vivent de la terre et de l'élevage. Ses reportages

0: séances de méditation zazen ont lieu tous les jeudis à 18h30 aux 2 rue Fourneyron, zone artisanale Larnouzette à Carcassonne. Première séance offerte. Pour tout renseignement, 07 85 07 94 66. Merci de votre attention. C'était votre agenda sur Contact FM Occitanie.
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Bonjour, la plateforme de vote pour la primaire de la gauche victime d'une cyberattaque. Le scrutin est prolongé jusqu'à dimanche, 18h. La commission d'organisation ne comptait que 20 000 votants à 19h hier sur 140 000 inscrits. L'autorité nationale en matière de cybersécurité et de cyberdéfense en France, l'ANSSI, a été saisie, une plainte déposée. L'IGPN, la police des polices, a ouvert 24 enquêtes depuis le début du mouvement lycéen, annoncé le ministère de l'Intérieur. Depuis le début de la contestation mi-septembre, plus de 200 lycéens ont été blessés, de même que plus de 800 policiers et gendarmes. Par ailleurs, le tir d'une grenade policière qui a arraché la main d'un lycéen de 15 ans à Lens dans le Pas-de-Calais s'est fait conformément au mode opératoire préconisé par le règlement, selon le parquet. Auditionnée hier, la mère de l'adolescent a déposé plainte pour les blessures subies par son fils. Un ressortissant indien de 29 ans a été condamné en France à 20 ans de réclusion criminelle pour avoir dirigé un groupe masculiniste de discussion en ligne où des jeunes filles étaient contraintes à des actes sexuels. Au terme de 5 jours de débat à huis clos, la cour d'assises de Paris a reconnu coupable Rohan Rein, notamment d'extorsion, bande organisée avec comme circonstance aggravante des actes de torture et de barbarie commis en particulier sur des mineurs. Le parquet général avait requis 30 ans de réclusion criminelle. Donald Trump affirme que Vladimir Poutine s'est engagé à livrer massivement du diesel pour le marché américain et mondial, la Russie étant frappée de sanctions sur ses exportations d'hydrocarbures. Le ministère des Finances américain a dans la foulée précisé avoir donné une autorisation provisoire pour cette mise sur le marché. C'est la fin de ce flash, une très bonne journée à notre écoute.

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2: Bonjour à tous et à toutes. Saison musicale à l'Auditorium Orchestre de Chambre de Toulouse, c'est à Limoux, au Musée du Piano, le 15 octobre à 21h. Les classiques du classique, Vivaldi, Bizet, Mozart, Bach, Brahms, Tchaïkovski. Le Festival des plantes à Montagne Noire, 6e édition, c'est à Fontiès-Cabardès, le 25 octobre, de 9h30 à 18h. Dans le cadre magnifiquement arboré du village de Fontiès-Cabardès, les bénévoles de l'association Art et Patrimoine seront heureux de vous accueillir pour la 6e édition. Ces 45 exposants, tous professionnels, ont à cœur de vous présenter leur activité exercée avec passion. Les pépiniéristes producteurs se feront un plaisir de vous guider et vous conseiller dans votre choix de plantes. Chacun vous propose des spécificités végétales différentes. Arbres, arbustes, plantes vivaces, aromatiques, succulentes, roses, bonsaï. Après avoir conquis le public avec son énergie, son charisme et ses chansons pleines d'émotions, Fresto prépare sa grande tournée européenne. L'artiste Fresto, qui sera en France pour la première fois au mois de novembre, en collaboration avec le Printemps des Notes, donnera un concert le vendredi 20 novembre à Alérac. Les ESSAR, Espaces Arts et Culture de Bram, mettent à l'honneur les photographies et reportages de Justine Bonnery sur l'élevage et les campagnes d'Occitanie à travers l'exposition Chronique rurale, visible jusqu'au 13 décembre. Journaliste agricole pour la presse spécialisée, Justine Bonnery consacre depuis plusieurs années son travail au monde agricole et rural. Originaire de la Piège, elle parcourt les campagnes d'Occitanie à la rencontre des femmes et des hommes qui vivent de la terre et de l'élevage. Ses reportages témoignent de la diversité des agricultures, des savoir-faire et des territoires. C'est un condensé de chroniques rurales entre témoignages journalistiques et regards photographiques. L'exposition est visible du mercredi au dimanche de 14h à 18h. Visite de la chapellerie Montcapel à Montazel, c'est le 30 décembre à 14h. La chapellerie de Montazel rouvre ses portes pour des visites guidées les derniers mercredis de chaque mois à 14h. Venez donc découvrir un patrimoine industriel et mémoriel unique. Des séances de méditation zazen ont lieu tous les jeudis à 18h30 aux 2 rue Fourneyron, zone artisanale Larnouzette à Carcassonne. Première séance offerte. Pour tout renseignement, 07 85 07 94 66. Merci de votre attention, c'était votre agenda sur Contact FM Occitanie.
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Bonjour, la plateforme de vote pour la primaire de la gauche victime d'une cyberattaque. Le scrutin est prolongé jusqu'à dimanche, 18h. La commission d'organisation ne comptait que 20 000 votants à 19h hier sur 140 000 inscrits. L'autorité nationale en matière de cybersécurité et de cyberdéfense en France, l'ANSSI, a été saisie, une plainte déposée. L'IGPN, la police des polices, a ouvert 24 enquêtes depuis le début du mouvement lycéen, annoncé le ministère de l'Intérieur. Depuis le début de la contestation mi-septembre, plus de 200 lycéens ont été blessés, de même que plus de 800 policiers et gendarmes. Par ailleurs, le tir d'une grenade policière qui a arraché la main d'un lycéen de 15 ans à Lens dans le Pas-de-Calais s'est fait conformément au mode opératoire préconisé par le règlement, selon le parquet. Auditionné hier, la mère de l'adolescent a déposé plainte pour les blessures subies par son fils. Un ressortissant indien de 29 ans a été condamné en France à 20 ans de réclusion criminelle pour avoir dirigé un groupe masculiniste de discussion en ligne où des jeunes filles étaient contraintes à des actes sexuels. Au terme de 5 jours de débat à huis clos, la cour d'assises de Paris a reconnu coupable Rohan Rein, notamment d'extorsion, bande organisée avec comme circonstance aggravante des actes de torture et de barbarie commis en particulier sur des mineurs. Le parquet général avait requis 30 ans de réclusion criminelle. Donald Trump affirme que Vladimir Poutine s'est engagé à livrer massivement du diesel pour le marché américain et mondial, la Russie étant frappée de sanctions sur ses exportations d'hydrocarbures. Le ministère des Finances américain a dans la foulée précisé avoir donné une autorisation provisoire pour cette mise sur le marché. C'est la fin de ce flash, une très bonne journée à notre écoute.

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2: Bonjour à tous et à toutes. Saison musicale à l'Auditorium Orchestre de Chambre de Toulouse, c'est à Limoux, au Musée du Piano, le 15 octobre à 21h. Les classiques du classique, Vivaldi, Bizet, Mozart, Bach, Brahms, Tchaïkovski. Le Festival des plantes à Montagne Noire, 6e édition, c'est à Fontiès-Cabardès, le 25 octobre, de 9h30 à 18h. Dans le cadre magnifiquement arboré du village de Fontiès-Cabardès, les bénévoles de l'association Arts et Patrimoine seront heureux de vous accueillir pour la 6e édition. Ces 45 exposants, tous professionnels, ont à cœur de vous présenter leur activité exercée avec passion. Les pépiniéristes producteurs se feront un plaisir de vous guider et vous conseiller dans votre choix de plantes. Chacun vous propose des spécificités végétales différentes. Arbres, arbustes, plantes vivaces, aromatiques, succulentes, roses, bonsaïs. Après avoir conquis le public avec son énergie, son charisme et ses chansons pleines d'émotions, Fresto prépare sa grande tournée européenne. L'artiste Fresto, qui sera en France pour la première fois au mois de novembre, en collaboration avec le Printemps des Notes, donnera un concert le vendredi 20 novembre à Alérac. Les Essarts, Espaces Arts et Culture de Bram mettent à l'honneur les photographies et reportages de Justine Bonnery sur l'élevage et les campagnes d'Occitanie à travers l'exposition Chronique rurale, visible jusqu'au 13 décembre. Journaliste agricole pour la presse spécialisée, Justine Bonnery consacre depuis plusieurs années son travail au monde agricole et rural. Originaire de la Piège, elle parcourt les campagnes d'Occitanie à la rencontre des femmes et des hommes qui vivent de la terre et de l'élevage. Ses reportages témoignent de la diversité des agricultures, des savoir-faire et des territoires. C'est un condensé de chroniques rurales entre témoignages journalistiques et regards photographiques. L'exposition est visible du mercredi au dimanche de 14h à 18h. Visite de la chapellerie Montcapel à Montazel, c'est le 30 décembre à 14h. La chapellerie de Montazel rouvre ses portes pour des visites guidées les derniers mercredis de chaque mois à 14h. Venez donc découvrir un patrimoine industriel et mémoriel unique. Des séances de méditation zazen ont lieu tous les jeudis à 18h30 aux 2 rue Fourneyron, zone artisanale Larnouzette à Carcassonne. Première séance offerte. Pour tout renseignement, 07 85 07 94 66. Merci de votre attention, c'était votre agenda sur Contact FM Occitanie.
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2: Bonjour à tous et à toutes. Saison musicale à l'Auditorium Orchestre de Chambre de Toulouse, c'est à Limoux, au Musée du Piano, le 15 octobre à 21h. Les classiques du classique, Vivaldi, Bizet, Mozart, Bach, Brahms, Tchaïkovski. Le Festival des plantes à Montagne Noire, 6e édition, c'est à Fontiès-Cabardès, le 25 octobre, de 9h30 à 18h. Dans le cadre magnifiquement arboré du village de Fontiès-Cabardès, les bénévoles de l'association Art et Patrimoine seront heureux de vous accueillir pour la 6e édition. Ces 45 exposants, tous professionnels, ont à cœur de vous présenter leur activité exercée avec passion. Les pépiniéristes producteurs se feront un plaisir de vous guider et vous conseiller dans votre choix de plantes. Chacun vous propose des spécificités végétales différentes. Arbres, arbustes, plantes vivaces, aromatiques, succulentes, roses, bonsaï. Après avoir conquis le public avec son énergie, son charisme et ses chansons pleines d'émotions, Fresto prépare sa grande tournée européenne. L'artiste Fresto, qui sera en France pour la première fois au mois de novembre, en collaboration avec le Printemps des Notes, donnera un concert le vendredi 20 novembre à Alérac. Les ESSAR, Espaces Arts et Culture de Bram, mettent à l'honneur les photographies et reportages de Justine Bonnery sur l'élevage et les campagnes d'Occitanie à travers l'exposition Chronique Rurale, visible jusqu'au 13 décembre. Journaliste agricole pour la presse spécialisée, Justine Bonnery consacre depuis plusieurs années son travail au monde agricole et rural. Originaire de la Piège, elle parcourt les campagnes d'Occitanie à la rencontre des femmes et des hommes qui vivent de la terre et de l'élevage. Ses reportages témoignent de la diversité des agricultures, des savoir-faire et des territoires. C'est un condensé de chroniques rurales entre témoignages journalistiques et regards photographiques. L'exposition est visible du mercredi au dimanche de 14h à 18h. Visite de la chapellerie Montcapel à Montazel, c'est le 30 décembre à 14h. La chapellerie de Montazel rouvre ses portes pour des visites guidées les derniers mercredis de chaque mois à 14h. Venez donc découvrir un patrimoine industriel et mémoriel unique. Des séances de méditation zazen ont lieu tous les jeudis à 18h30 aux 2 rue Fourneyron, zone artisanale Larnouzette à Carcassonne. Première séance offerte. Pour tout renseignement, 07 85 07 94 66. Merci de votre attention, c'était votre agenda sur Contact FM Occitanie.
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Bonjour, la plateforme de vote pour la primaire de la gauche victime d'une cyberattaque. Le scrutin est prolongé jusqu'à dimanche, 18h. La commission d'organisation ne comptait que 20 000 votants à 19h hier sur 140 000 inscrits. L'autorité nationale en matière de cybersécurité et de cyberdéfense en France, l'ANSSI, a été saisie, une plainte déposée. L'IGPN, la police des polices, a ouvert 24 enquêtes depuis le début du mouvement lycéen, a annoncé le ministère de l'Intérieur. Depuis le début de la contestation mi-septembre, plus de 200 lycéens ont été blessés, de même que plus de 800 policiers et gendarmes. Par ailleurs, le tir d'une grenade policière qui a arraché la main d'un lycéen de 15 ans à Lens dans le Pas-de-Calais s'est fait conformément au mode opératoire préconisé par le règlement, selon le parquet. Auditionné hier, la mère de l'adolescent a déposé plainte pour les blessures subies par son fils. Un ressortissant indien de 29 ans a été condamné en France à 20 ans de réclusion criminelle pour avoir dirigé un groupe masculiniste de discussion en ligne où des jeunes filles étaient contraintes à des actes sexuels. Au terme de 5 jours de débat à huis clos, la cour d'assises de Paris a reconnu coupable Rohan Rein, notamment d'extorsion, bande organisée avec comme circonstance aggravante des actes de torture et de barbarie commis en particulier sur des mineurs. Le parquet général avait requis 30 ans de réclusion criminelle. Donald Trump affirme que Vladimir Poutine s'est engagé à livrer massivement du diesel pour le marché américain et mondial, la Russie étant frappée de sanctions sur ses exportations d'hydrocarbures. Le ministère des Finances américain a dans la foulée précisé avoir donné une autorisation provisoire pour cette mise sur le marché. C'est la fin de ce flash, une très bonne journée à notre écoute.

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1: Bienvenue sur Contact FM. Voici les idées sorties dans le département de l'Aude. Saison musicale à l'Auditorium Orchestre de Chambre de Toulouse, c'est à Limoux, au Musée du Piano, le 15 octobre à 21h. Les classiques du classique, Vivaldi, Bizet, Mozart, Bach, Brahms, Tchaïkovski. Le Festival des plantes à Montagne Noire, 6e édition, c'est à Fontiès-Cabardès, le 25 octobre, de 9h30 à 18h. Dans le cadre magnifiquement arboré du village de Fontiès-Cabardès, les bénévoles de l'association Arts et Patrimoine seront heureux de vous accueillir pour la 6e édition. Ces 45 exposants, tous professionnels, ont à cœur de vous présenter leur activité exercée avec passion. Les pépiniéristes producteurs se feront un plaisir de vous guider et vous conseiller dans votre choix de plantes. Chacun vous propose des spécificités végétales différentes. Arbres, arbustes, plantes vivaces, aromatiques, succulentes, roses, bonsaïs. Après avoir conquis le public avec son énergie, son charisme et ses chansons pleines d'émotions, Fresto prépare sa grande tournée européenne. L'artiste Fresto, qui sera en France pour la première fois au mois de novembre, en collaboration avec le Printemps des Notes, donnera un concert le vendredi 20 novembre à Alérac. Les ESSAR, Espaces Arts et Culture de Bram, mettent à l'honneur les photographies et reportages de Justine Bonnery sur l'élevage et les campagnes d'Occitanie à travers l'exposition Chronique rurale, visible jusqu'au 13 décembre. Journaliste agricole pour la presse spécialisée, Justine Bonnery consacre depuis plusieurs années son travail au monde agricole et rural. Originaire de la Piège, elle parcourt les campagnes d'Occitanie à la rencontre des femmes et des hommes qui vivent de la terre et de l'élevage. Ses reportages témoignent de la diversité des agricultures, des savoir-faire et des territoires. C'est un condensé de chroniques rurales entre témoignages journalistiques et regards photographiques. L'exposition est visible du mercredi au dimanche de 14h à 18h. Visite de la chapellerie Montcapel à Montazel, c'est le 30 décembre à 14h. La chapellerie de Montazel rouvre ses portes pour des visites guidées les derniers mercredis de chaque mois à 14h. Venez donc découvrir un patrimoine industriel et mémoriel unique. Des séances de méditation zazen ont lieu tous les jeudis à 18h30 aux 2 rue Fourneyron, zone artisanale Larnouzette à Carcassonne. Première séance offerte. Pour tout renseignement, 07 85 07 94 66. Merci de votre attention. Retour en musique sur Contact FM Occitanie.
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1: Du 24 au 27 septembre 2026, au centre social La Fabrique à Albi, se tenait la première édition du Babel Jam, festival de théâtre d'improvisation multilingue. Ateliers tout public en arabe, occitan, anglais, espagnol ou créole, mais aussi à destination d'étudiants et d'entreprises. Un beau succès pour cette première édition. Rencontre et retour sur cet événement avec Michael et Audrey, membres organisateurs du Babel Jam.
2: Hyper content du contenu du festival par la diversité des ateliers. On s'est régalé avec les étudiants, 50 étudiants à Champollion qui ont pu expérimenter du théâtre d'improvisation en français, en anglais et en espagnol, et avec l'objectif de améliorer leur posture, leur capacité à s'exprimer devant les autres en plusieurs langues, le spectacle du jeudi soir. Oui.
3: Avec les particules à la brasserie Margot, une salle complète et une salle très contente du spectacle à la fin.
2: Atelier entrepreneur, donc avec l'ADDT, l'association des décideurs du Tarn, qui était partenaire, et on leur a concocté une journée à deux vitesses. Le matin, on a vraiment fait avec Expresso Lab, organisme de formation qui utilise les techniques de l'improvisation, et on a travaillé avec eux un peu la même chose qu'avec les étudiants. Comment assurer sa posture, comment être capable de prendre la parole, de s'affirmer, de le faire. Et l'après-midi, plus ludique, avec Laurie, formatrice qui vient de Bruxelles, d'Atlas Impro, leur a proposé cette fois-ci un atelier de théâtre d'improvisation, on va dire artistique, créer des petites scènes.
4: Parmi vous, pour vous demander des mots dans une langue étrangère, il y a un binôme qui aura la bonne définition et un autre binôme qui aura une fausse définition.
2: C'est notre premier événement, on se concentre sur ce premier. Il y a plein d'idées qui sont en train de surgir. On peut dupliquer, c'est un concept avec cette journée étudiante, journée entrepreneur dans un quartier politique de la ville, le multiculturalisme, créer du lien, c'est quelque chose qu'on pourrait dupliquer dans d'autres villes, ou également avec nos amis belges et d'autres associations espagnoles, avec des financements européens, d'Erasmus.
3: On se sent utile malgré le fait qu'il n'y a rien à la base, et au final il y a beaucoup de choses, donc on arrive à mettre juste en mettant de nous.
1: Ce numéro de 180 secondes a été réalisé par Radio Erdo Tangaillac pour l'Assemblée régionale des radios associatives dans le cadre d'un partenariat avec la région Occitanie-Pyrénées-Méditerranée.

0: samedi, vous sur Contact FM Occitanie. Samedi, vous, je suis heureux de vous retrouver pour une émission exceptionnelle avec des invités exceptionnels. Samedi, en effet, moi, ça me tente de recevoir de belles personnes. Et en face de moi, j'ai Magali Sanchez, qui est la vice-présidente de l'association La Nébuleuse. Bonjour, Magali.
1: Bonjour, Jérôme.
0: Ça va ?
1: Ça va très bien, merci.
0: Céline Rottier est donc invitée à La Nébuleuse. Vous aurez l'occasion de faire sa connaissance avec moi dans cette émission. Bonjour, Céline.
2: Bonjour, Jérôme.
0: Alors, on va parler ensemble de La Nébuleuse, qui va nous proposer plein de belles choses pour cette fin d'année. Donc déjà, je donne des dates. Il y a celle donc du 31 octobre qui arrive très vite. Mmh. Il y aura aussi les dates des 14-15 novembre. Donc là aussi, vous allez sortir vos agendas, vous préparer. Et le 12 décembre, on va préciser bien sûr tout ce qui va se passer à ces dates, je vous rassure. Mais d'abord, qu'est-ce que c'est La Nébuleuse ?
2: Alors, La Nébuleuse, nous sommes une association carcassonnaise qui a 5 ans d'existence maintenant. Nous avons pour vocation première la création de spectacles vivants de type comédie musicale. Et nous sommes une troupe amateur bénévole. La création d'un spectacle comme une comédie musicale prend énormément de temps. Et donc, c'est pour ça qu'on propose tout au long de l'année des événements artistiques et culturels.
0: Et donc, une troupe de bénévoles qui sont ensemble depuis maintenant
2: 5 ans.
0: Mm-hmm. Et qui a déjà eu l'occasion de monter sur scène.
2: Oui, avec donc notre première création, il y a presque 2 ans jour pour jour d'ailleurs, nous jouions OA, notre première comédie musicale.
0: H-O-A,
2: qui veut dire fleur en vietnamien, puisque c'était l'histoire d'une fleur un peu magique. Et nous avons joué à guichet fermé au Théâtre Jean Alary. Nous avons eu la chance d'être programmés sur la saison 24-25. Et nous avons réitéré l'expérience sur la scène des Trois Ponts à Castelnaudary.
0: Et c'est combien de personnes pour le moment l'association La Nébuleuse ?
2: Une cinquantaine de personnes. Alors pour moi, il y avait 30 artistes sur scène et une troupe de 50 personnes qui a œuvré pour la création du spectacle.
0: Céline Routier, comment vous avez rencontré Magali, l'association La Nébuleuse ?
1: Alors, j'ai rencontré Magali sur deux rendez-vous différents. Donc la première, donc Magali, on se connaît depuis un petit moment puisque on s'est retrouvés sur un cours de Zumba qu'on prenait ensemble, voilà, avec un de mes amis.
0: Vous êtes deux spécialistes un peu de danse, on va dire.
1: Oui. Voilà. Et du coup, c'est vrai que voilà, Magali, on se voyait, mais c'est vrai qu'on se côtoyait pas. Et j'ai eu la chance en fait d'avoir une amie qui a participé lors de la comédie musicale donc de Wa, justement avec La Nébuleuse. Et c'est là que j'ai découvert que Magali était effectivement vice-présidente de cette association. Et donc je suis allée voir bien sûr mon amie, voir donc, et j'ai été superbement agréablement surprise parce que je veux dire mon amie qui n'est pas du tout chanteuse. Elle a chanté, elle a dansé, j'ai trouvé ça vraiment super. Donc voilà comment j'ai rencontré du coup l'univers de Magali.
0: Et je précisais que vous êtes toutes les deux un petit peu danseuses. Et justement, ça a été aussi votre métier, Céline, pendant...
1: Alors oui, moi ça a été mon métier pendant plus de 30 ans. Voilà, j'étais danseuse professionnelle. Et puis après, quand je suis descendue dans le sud, j'ai donné des cours. Et voilà, et c'est vrai que là, depuis 2 ans, j'ai arrêté. Mais je propose en fait des événements. Et justement, Magali m'a gentiment proposé. D'ailleurs, je la remercie.
2: Parce que
1: voilà, je trouve que c'est une super aventure pour moi. Et moi, je suis toujours partante pour fédérer.
0: Et Magali, donc, toi, par contre, tu n'étais pas forcément danseuse professionnelle.
2: Non, pas du tout.
0: Loin de là. Mais c'est ça, cette force de l'association La Nébuleuse, c'est de permettre à des gens de s'épanouir. Donc, cette femme qui apprend à mieux chanter.
2: Exactement.
0: Voilà.
2: C'est la force. Aussi, c'est vraiment la force de notre association. Aider à sortir de leur zone de confort des gens qui aimeraient, mais qui n'ont pas osé jusqu'à maintenant. Au tout début de l'aventure, on avait fait une espèce de table ronde où Marine Neuvier, la présidente de l'association, avait réuni, invité en fait des proches qu'elle pensait un peu sensibles à l'univers du spectacle. Et on a fait une table ronde où on a dit « qu'est-ce que vous proposeriez à l'association si on montait une structure comme ça ?» Et on s'est découvert chacun des petits talents. Alors, il y en a qui disaient, ben moi, j'aime bien chanter, mais que sous ma douche, et je n'oserais pas chanter sur scène. D'autres qui disaient, ben moi, j'ai eu une expérience de danse et j'aimerais bien reprendre. Ou alors d'autres qui disaient, moi, surtout, ne me mettez pas sur scène, mais je suis très bonne cuisinière, donc je peux vous faire des petits gâteaux pour les coulisses. Et donc, la force de notre asso, c'est de récupérer ce qu'il y a de meilleur d'entre nous, et pour après s'améliorer et apprendre des autres.
0: Bientôt 11h32 déjà sur l'antenne de Contact FM Occitanie, donc on est ensemble jusqu'à midi et je suis en compagnie de Magali Sanchez et de Céline Rottier de La Nébuleuse pour vous parler de cette belle association et des événements à venir, notamment du 31 octobre qui arrive très vite. On vient de citer la présidente, parce que toi Magali tu es vice-présidente.
2: Oui.
0: Donc d'ailleurs le nom La Nébuleuse écrit avec deux L, oui. C'est aussi un peu un clin d'œil qu'a voulu faire Marine à
2: exactement.
0: Une ancienne...
2: À son ancienne association et création qui s'appelait Au clair de la bulle. Et donc, bulle s'écrivant avec deux L. Voilà, le petit clin d'œil, c'est que La Nébuleuse s'écrit avec deux L. D'ailleurs, si vous nous cherchez sur les réseaux sociaux, voilà. Il ne faut pas oublier les deux L, sinon vous ne nous trouverez pas.
0: Le 31 octobre, qu'est-ce qui va se passer? Peut-être tu peux nous en dire quelques mots, Céline, après, bien sûr.
1: Alors oui, on a décidé avec Magali, donc sur un atelier donc, de deux heures. On a déjà un petit peu pensé et imaginé, on va dire, le thème. Ce qu'on va essayer de faire, c'est de faire un morceau. On a décidé déjà sur deux, trois morceaux de faire une petite pièce de 6-7 minutes. Bien sûr qu'on pourra après, mais ça je laisserai Magali en parler plus tard au niveau du soir. Mais c'est vrai que pendant les deux heures, on va essayer de demander aux gens qui vont participer, danseurs ou pas danseurs, on va essayer voilà, de construire et de faire quelque chose quand même de construit. Vous voyez, c'est pas de la...
0: Le 31 octobre, donc ça va se passer à la Fabrique des Arts.
2: C'est ça.
0: L'événement s'appelle Danse Chante Rêve.
2: Oui.
0: Donc il y aura de la danse avec vous qui allez animer l'atelier.
2: Tout à fait.
0: Du chant, bien sûr, et du théâtre.
2: Et du théâtre, voilà. On a voulu récupérer les trois piliers qui représentent en fait une comédie musicale. Donc le chant, le théâtre, la danse, et d'en faire une journée festive et artistique autour de ces trois pratiques. Donc il va y avoir effectivement un atelier danse qui sera animé par Céline et moi. Il y aura également un atelier théâtre animé par Valérie Albanès de la compagnie Saint-Ansois de Penautier. Et un atelier chant qui va être porté par la très talentueuse Mariana Yaoumak qui nous vient de l'Hérault. Et on a une grande chance de l'avoir parmi nous, c'est une voix exceptionnelle.
0: Et bien sûr, on va pouvoir l'écouter dans quelques minutes. Comment ça s'organise cet événement? Donc, les personnes peuvent venir aux trois stages.
2: Alors, non, il y a une petite subtilité. Le chant sera de 13h30 à 15h, 1h30 d'atelier vocal. Et la danse et le théâtre se feront en parallèle sur le même créneau horaire, donc de 15h à 17h30. Et ensuite, une heure en commun entre la danse et le théâtre de 17h30 à 18h30 pour pouvoir associer nos deux, les deux travails qu'on va faire en fait sur le début d'après-midi. Donc, si les gens sont intéressés, ils peuvent faire soit un des trois ateliers, soit le chant et la danse, soit le chant et le théâtre.
0: Et donc là, il n'y a pas forcément de restitution, ce sont des stages.
2: Alors si, il y aura une restitution sur scène le soir même.
0: D'accord.
2: Restitution dans ces théâtres pour la première partie de soirée. Et ça sera suivi par le concert de Mariana Yaoumak avec ses Cœurs de Mao qui font l'honneur de se présenter sur scène avec nous. Et la restitution donc de l'atelier chant qui pourra intervenir lors du concert.
0: Bon. On en a parlé de Maria Ayaoumak, donc ça serait bien maintenant qu'on l'écoute tout simplement.
2: Allons-y.
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0: C'était donc Marianne Aya Omak sur l'antenne de Contact FM Occitanie. Tell my people, il y avait des featuring aussi. Oh, qu'est-ce qui se passe? Ding. Ah, c'était la fin. Ding.
1: Ouais,
0: ah, c'était sympa. Featuring donc Emmanuel P. Job et Johan Fridje. Ils seront pas là sur scène.
1: Hein. Non, malheureusement. Non, on aura déjà Marianne, ce qui voilà. Est un joli cadeau.
0: Vous aurez en effet Marianne donc le 31 octobre, ça se passe donc à la Fabrique des Arts. Mm-hmm. À partir de quelle heure?
1: À partir de 13h30.
0: 13h30. Et donc bien sûr, c'est Magali Sanchez que vous venez d'entendre sur l'antenne de Contact FM, vice-présidente donc de la Nébuleuse. Et je suis aussi avec Céline Rottier qui est invitée à la Nébuleuse et qui participera à animer l'atelier danse que vous pourrez vivre le 31 octobre. Comment ça se passe cette journée? Donc on peut s'inscrire à un atelier danse, chant, oui. Théâtre, tous les trois?
1: Oui, alors on peut pas s'inscrire, il faut s'inscrire. Ça se passe sur Hello Asso, donc la plateforme Hello Asso. Pour réserver, vous aurez toutes les informations.
0: Nébuleuse avec deux L.
1: Nébuleuse avec deux L, merci de le préciser. Vous aurez tous les tarifs. Il faut juste préciser que si vous réservez un atelier, que ce soit danse, chant, théâtre, vous avez, avec le prix de l'atelier, l'entrée au concert, puisqu'on ne l'a pas précisé, je crois, mais Marianne Aya Omak et les Chœurs de Mao seront en concert sur la dernière partie de soirée.
0: D'accord. Et ça nous donne peut-être l'opportunité d'imaginer, de participer à la future comédie musicale,
1: ça peut-être. Ça peut donner des vocations et donner envie, évidemment. On est ouvert à tout le monde. Tous ceux qui ont envie de partager l'expérience avec nous, ils sont les bienvenus.
0: Parce que vous êtes déjà un peu en train d'y réfléchir.
1: Oui, on a commencé l'écriture. On aimerait que la deuxième création voie le jour sur fin 2027. Donc c'est tout bientôt et on commence à y réfléchir très sérieusement et à entamer l'écriture de ce nouveau spectacle.
0: Et sinon vous avez d'autres événements comme celui qui s'est passé hier et oui. Ça permet d'être peut-être un peu plus à l'aise pour participer à ce type d'événement et c'est quoi?
1: Exactement, alors hier soir s'est passée la troisième édition de Viens chanter dans ton ciné, donc c'est un concept de séance de cinéma un peu particulière où tout ce qu'on ne peut pas faire sur une séance de cinéma classique est autorisé sur Viens chanter dans ton ciné, c'est-à-dire on peut chanter, on peut danser, on se lève, on s'amuse, on applaudit, exactement. C'est très fédérateur, c'est très festif. On a une équipe d'animation au sein de la Nébuleuse qui est au top, qui travaille d'arrache-pied pour chaque fois nous préparer des soirées exceptionnelles. Hier, c'était Sister Act.
0: Le 1, le 2.
1: C'était le 1. C'était le cultissime, le 1. On était 110 dans la salle du Colisée. Et c'était un moment très très joyeux. On a fait déjà Mamma Mia à l'automne dernier, on a fait le Roi Lion avant l'été, et c'est toujours des rendez-vous qui fédèrent beaucoup de monde, on est très contents.
0: Et Céline, tu y étais hier, non?
2: Non. Et non, je n'étais pas disponible malheureusement. Mais c'était super.
0: Et vous dansez aussi
1: On danse, on chante, il y a des animations tout au long de la séance.
0: Et vous imaginez ou vous avez des...
1: Oui, qu'on imagine. Donc c'est costumé, c'est animé et c'est notre équipe d'animation qui prend tout ça sur l'organisation et ils se débrouillent très très bien chaque fois.
0: Mais pas encore le Rocky Horror Picture Show, mais un jour peut-être.
1: Peut-être, écoutez, c'est un débat, en tout cas.
0: Oui, c'est donc un film assez culte des années 70 qui a amené souvent ce oui. type de séance aux États-Unis en tout cas, et quelquefois en France. Donc là, c'est pour le 31 octobre, l'événement donc, qui s'appelle Danse, Chante, Rêve.
1: Oui, la première édition du festival.
0: Oui, donc ça veut dire que vous avez pour ambition que ça puisse...
1: Alors oui, on aimerait, en tout cas, on a cette volonté de pouvoir réitérer l'expérience, pourquoi pas sur les prochaines années.
0: Et tout ça, vous le portez à bout de bras, là, tous
1: oui.
0: ensemble, en tant que bénévole?
1: Tout à fait. Ça nous prend du temps. C'est pour ça que, comme je l'ai dit tout à l'heure, on ne peut pas proposer des comédies musicales plus régulièrement, ce que l'on voudrait dans l'idéal, mais ça n'est pas possible. On fédère beaucoup de bénévoles sur des gros projets comme ça. Il faut savoir que OA, par exemple, c'était 2 heures de spectacle. On était 30 artistes sur scène. Il y avait autant de personnes dans les coulisses. On compte costumières, coiffeurs, maquilleurs, des chefs qui ont participé à la la construction des décors, par exemple.
0: Mais ça vous a permis d'apprendre et que peut-être pour la suite.
1: Oui, évidemment, c'était la première expérience. On a appris de nos erreurs et on va mettre tout ça au profit de la prochaine création.
0: Toujours dans la joie et la bonne humeur.
1: Exactement.
0: Et là, donc, il y a certes octobre qui arrive très vite, mais au tout début, souvenez-vous, j'énonçais des dates, notamment les dates du 14 et 15 novembre. Qu'est-ce qui va se passer ?
1: Oui, alors les 14 et 15 novembre, il va y avoir un gros week-end d'ateliers gospel. Cette fois-ci avec une chef de chœur qu'on connaît bien à la Nébuleuse et qui s'appelle Emma Lamadji, qui nous vient de Montpellier.
0: Décidément.
1: Aussi.
0: La filière héroltaise, ça marche bien.
1: Donc on la connaît bien, on a déjà fait des ateliers gospel avec elle, on a déjà fait des concerts sous sa direction, ça se passe toujours très très bien. Ça ramène beaucoup de monde, le public est fan de ce travail-là. Donc sur les 14 et 15, deux jours de chant gospel avec Emma, ça se fera à la salle réceptive du lac de la Cavaillère. Et ensuite, pour un grand événement à la fin de l'année, on vous donne rendez-vous le 12 décembre à la Basilique Saint-Nazaire à la cité de Carcassonne pour un grand concert de Noël, un grand concert gospel. C'est toujours avec Emma qui amène avec elle ses choristes de Gospelize It. Donc c'est sa chorale à Montpellier.
0: D'accord, ok.
1: Et on va être beaucoup sur scène. L'année dernière, on avait...
0: Vous l'aviez déjà fait.
1: On a fait ça à l'église de Trèbes. Ça a été un succès absolu. L'église était pleine à craquer. Les gens qui sont sortis de là sont ressortis de la magie plein les yeux. Ils nous ont dit, mais si vous le refaites l'année prochaine, on sera là. Donc, conseil d'amis, quand on ouvre la billetterie, prenez votre place parce que je pense...
0: Toujours Hello Asso.
1: Et ça va être pris d'assaut. Et on va vivre un moment exceptionnel pendant la magie de Noël.
0: Parce que là, l'atelier, c'est pour environ combien de personnes, en principe ?
1: Une trentaine de personnes. Et toujours toutes les infos sur Hello Asso et nos réseaux sociaux.
0: Et on n'en a pas trop parlé pour le 31 octobre aussi. Là, c'est pareil, vous avez un maximum, une trentaine,
1: 40... Alors, ça va dépendre des ateliers. Pour l'atelier chant, c'est une trentaine de personnes. Pour l'atelier danse, on est limité à 20 personnes. Et pour l'atelier théâtre, c'est 15 personnes.
0: Oui, d'accord, bien sûr.
1: Tout niveau, même les débutants sont les bienvenus. Il n'y a que pour la danse où on demande à partir de 15 ans. Mais sinon, tout le monde est les bienvenus.
0: Alors, il nous reste encore pas mal de temps, mais on a un morceau d'être à écouter. C'est un morceau de gospel, il me semble, non ? C'est You Raise Me Up ?
1: Oui, ou You Raise Me Up, qu'on devrait chanter le 12 décembre. Alors, en version gospel, la version que vous allez passer n'est pas forcément gospel, mais c'est un morceau très connu. Et qui en version gospel est dans une église, met beaucoup d'émotions.
0: D'accord, on se l'écoute.

0: C'est du gospel qui est à l'honneur sur l'antenne de Contact FM Occitanie dans cette émission samedi et moi. Ah, ça repart.
1: C'est pas fini.
0: Il reste 10 secondes à Gord, You Raise Me Up. Ah là là, c'est magnifique. Ouais, c'est bizarre comme fin. Hein, oui. C'est comme si ça repartait.
2: Oui.
0: Voilà, et après ça s'arrête.
2: Quand il n'y en a plus, il y en a encore.
0: Merci Magali Sanchez, Céline Rottier d'être avec moi dans cette émission. Donc la Nébuleuse qui est à l'honneur. Donc on vous fait rencontrer cette belle association qui existe donc depuis maintenant
2: 5 ans.
0: 5 ans.
2: Oui.
0: Qui a déjà proposé OA, donc la comédie musicale, qui s'est produite il y a maintenant 2 ans sur la scène du théâtre Jean Larry, mais aussi la scène du théâtre des Trois Ponts à Castelnaudary. Et là, le 31 octobre, c'est Danse, Chante, Rêve, avec de la danse, du chant, du théâtre. Et toutes les deux, donc Céline et Magali, vous allez vous occuper de la partie danse. Vous avez déjà une chorégraphie, une idée de ce que vous voulez proposer à la fin, mais comment on fait avec un public que vous ne connaissez pas encore, ma chère Céline ?
3: Alors, on a déjà travaillé, bien évidemment, sur le thème, sur les morceaux. Alors, l'important avec Magali, c'est qu'on s'est dit, voilà, on va effectivement créer quelque chose, mais on va surtout s'adapter, voilà, parce que pour l'instant, on ne connaît pas le public, on ne connaît pas les personnes qui se sont inscrites. En tous les cas, la chose la plus importante, c'est qu'on va s'adapter. Et nous, notre volonté, c'est que on ait des personnes qui viennent au sein de notre atelier, qui s'épanouissent et qui découvrent ou qui ne découvrent pas, puisqu'il y en a peut-être certainement qui ont déjà fait de la danse. Mais en fait, c'est vraiment un travail de groupe. On va vraiment créer une pièce avec les bienfaits de chacun, ce qu'ils vont pouvoir dégager, ce qu'ils vont pouvoir apporter par rapport à leur expérience de danse ou pas. Et voilà, on va vraiment essayer de s'adapter. Et puis, je vais dire, 2 heures, ça passe très, très, très vite. Donc, nous, notre but, c'est vraiment, est-ce qu'au bout des 2 heures, voilà, on est finalisé ce qu'on veut. Ça se trouve, on va devoir, on va dire, tiens, on va faire quelque chose. Puis finalement, on va dire, ah non, ça fonctionne. Pas, on va faire ça plus d'eau. Enfin, moi je fonctionne aussi comme ça, j'ai toujours fonctionné comme ça dans mes cours. Je dis, ben voilà, j'imagine quelque chose. Puis en fait, quand vous avez des gens avec vous, ils vont dire, ah ouais, mais là ce qu'elle fait, c'est super. On va vraiment s'adapter. Donc voilà ce qu'on aimerait faire.
0: Oui, Magali, c'est important pour toi d'avoir justement l'expertise de Céline qui a été danseuse pro, qui a aussi enseigné.
2: Bien sûr.
0: Parce que sur Roi, si j'ai pu comprendre, tu as été amenée à un peu t'occuper de la chorégraphie.
2: C'est ça. Alors moi, j'ai une expérience très amateur de la danse, mais j'ai toujours dansé. Je me suis essayée
0: à moins de nuit.
2: Aussi. La danse sur podium, il ne faut pas croire, mais ça demande un certain talent.
0: La pole dance,
2: je ne me suis jamais essayé à la pole dance.
0: C'est très, très, très tendance.
2: Ouais.
0: Voilà. Donc, il y a des champions en download.
2: Oui, alors moi, j'ai été championne de claquettes, mais pas de pole dance. Chacune
0: c'est
2: sait
0: pas pareil, c'est
2: ses
0: pareil.
2: Spécialités. Mais voilà, j'avais cette expérience de danse amateur. Avec OA, j'ai eu l'opportunité de m'essayer pour la première fois de ma vie à l'écriture chorégraphique, à mener un groupe qui était aussi parfois très débutant, puisqu'il y en a qui n'avaient jamais dansé, qui n'étaient jamais montés sur scène. Donc ça a été un peu mon challenge à moi de les amener sur scène sur des chorégraphies qui, je pense, tenaient la route avec un groupe qui n'avait pas à rougir de monter sur scène. Et quand le projet de ce festival a commencé à germer dans nos têtes, il me paraissait important pour mon expérience, pour mon enrichissement personnel, de me faire accompagner par une professionnelle. Donc c'est pour ça que je me suis tournée vers Céline, puisque on se connaissait, je connaissais son travail, je sais que ça matchait bien.
0: La Zumba, ça rapproche.
2: Mais elle nous avait aussi invités sur un de ses spectacles où on avait pu intervenir. C'est pour ça que j'avais pu prendre connaissance de son travail. Et j'ai trouvé intéressant, en fait, de me rapprocher d'une professionnelle pour m'enrichir pour la pédagogie, par exemple, ou pour sa manière de travailler, pour écrire ses chorégraphies, parce que moi, j'étais complètement en dilettante sur OA.
0: Et donc, ça te permet en effet d'être un peu plus à l'aise là pour cet événement du 31 octobre, mais sans doute aussi ça permettra peut-être de faciliter l'écriture chorégraphique.
2: Exactement.
0: Si tu en fais partie du spectacle qui arrive, qui va parler de quoi ce spectacle, si on peut en dire un petit peu plus.
2: Alors, nous avons entamé, comme je disais tout à l'heure, l'écriture de la prochaine création. On voulait une histoire très locale, parce qu'autant Oa, c'était une histoire un peu magique, etc.
0: Vietnam.
2: Oui, le Vietnam, on voyageait à travers le monde, à travers les époques, à travers ce fil rouge qui était cette plante magique. Là, on a voulu raconter une histoire locale qui a vraiment existé, puisque ça sera sur l'industrie drapière de Carcassonne. Donc ça sera notre fil rouge cette fois-ci, avec comme particularité des morceaux écrits exprès pour la création.
0: C'était pas le cas d'Oa, il y avait
2: non, ce Oa c'était des reprises, alors qu'il y avait été sur certains morceaux réécrits avec des nouvelles paroles, mais les bases existaient déjà. Là ça sera des morceaux inédits, originaux, écrits exprès pour nous. Et certains morceaux seront en occitan. On voulait vraiment mettre l'accent.
0: Et qui a envie d'écrire les morceaux?
2: Alors, on a déjà contacté quelques auteurs, quelques musiciens. Et voilà, on en est vraiment à cette première étape de recherche, d'expérimentation.
0: Et il y aura des instruments locaux, peut-être, de la bouddhègue, de...
2: Peut-être. D'accord. Peut-être. Je n'en dis pas plus, je ne veux pas non plus trop spoiler, mais voilà, des choses très locales qui racontent aussi notre culture et d'où on vient.
0: On va juste rappeler peut-être qu'il y a aussi un événement en novembre.
2: Oui.
0: Donc il faudra s'inscrire à partir de quand est-ce que vous ouvrirez les inscriptions pour les ateliers gospel?
2: Je pense que d'ici une dizaine de jours, on a déjà lancé la billetterie évidemment pour le festival. On ne veut pas surcharger les gens de trop d'infos. Donc d'ici quelques jours, on va ouvrir la billetterie pour l'atelier gospel et on ouvrira dans un second temps la billetterie pour le concert de Noël.
0: Donc l'atelier gospel, je rappelle, qui se passera à la salle
2: réceptive du lac de la
0: Cavaillère avec Emma Lamadji.
2: C'est ça.
0: Donc là, ceux qui sont venus à Trèbes, là, mais soyez
2: ouais.
0: Voilà.
2: Oui, oui, soyez au rendez-vous parce que ça va être grandiose.
0: Et donc ça, c'est 14, 15, donc c'est deux jours. Hein, il faut vraiment.
2: Oui, c'est le week-end d'atelier / répétition.
0: Et ensuite, donc, il y aura le spectacle à la basique
2: Saint-Nazaire,
0: oui, c'est ça.
2: Ça sera pour à la cité, exactement.
0: Pour le 12, dans le cadre aussi de la magie de Noël.
2: Oui.
0: Voilà. Bon, ben, merci beaucoup.
2: C'était
0: un plaisir de
2: merci, Jérôme.
0: De recevoir. Donc, Céline et Magali Sanchez. Vous allez écouter, on va se quitter avec le Roi Soleil, tant qu'on rêve encore.
3: Je fais juste une petite dédicace à mon ami Bruno qui vient de m'envoyer un message pour me dire qu'il nous écoute. Merci Bruno.
0: Merci Bruno. Vous allez retrouver ensuite, bien sûr, les informations locales sur l'antenne de Contact FM Occitanie. Et ensuite, à 14h, vous retrouverez Génération Xénon. Bonne fin de journée à tous et à toutes. Et je vous dis donc à très vite.

0: Bonjour, la plateforme de vote pour la primaire de la gauche victime d'une cyberattaque. Le scrutin est prolongé jusqu'à dimanche, 18h. La commission d'organisation ne comptait que 20 000 votants à 19h hier sur 140 000 inscrits. L'autorité nationale en matière de cybersécurité et de cyberdéfense en France, l'ANSSI, a été saisie, une plainte déposée. L'IGPN, la police des polices, a ouvert 24 enquêtes depuis le début du mouvement lycéen, a annoncé le ministère de l'Intérieur. Depuis le début de la contestation mi-septembre, plus de 200 lycéens ont été blessés, de même que plus de 800 policiers et gendarmes. Par ailleurs, le tir d'une grenade policière qui a arraché la main d'un lycéen de 15 ans à Lens dans le Pas-de-Calais s'est fait conformément au mode opératoire préconisé par le règlement, selon le parquet. Auditionné hier, la mère de l'adolescent a déposé plainte pour les blessures subies par son fils. Un ressortissant indien de 29 ans a été condamné en France à 20 ans de réclusion criminelle pour avoir dirigé un groupe masculiniste de discussion en ligne où des jeunes filles étaient contraintes à des actes sexuels. Au terme de 5 jours de débat à huis clos, la cour d'assises de Paris a reconnu coupable Rohan Rein, notamment d'extorsion, bande organisée avec comme circonstance aggravante des actes de torture et de barbarie commis en particulier sur des mineurs. Le parquet général avait requis 30 ans de réclusion criminelle. Donald Trump affirme que Vladimir Poutine s'est engagé à livrer massivement du diesel pour le marché américain et mondial, la Russie étant frappée de sanctions sur ses exportations d'hydrocarbures. Le ministère des Finances américain a dans la foulée précisé avoir donné une autorisation provisoire pour cette mise sur le marché. C'est la fin de ce flash, une très bonne journée à notre écoute.
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0: Bonjour, football en ouverture de la sixième journée. Hier soir, les Lyonnais ont connu leur première défaite de la saison en Ligue 1 sur la pelouse du RC Lens. 2-1 à 6 jours du choc face au Crystal Palace de Pierre Sage. Openda est sorti sur blessure. Côté Lensois, Udol a pour sa part récolté un rouge en toute fin de match. Ligue 2, victorieux 2-0 de Grenoble hier soir. Montpellier s'est relancé dans la course à la montée avant les autres matchs du week-end. Nancy a pour sa part intégré le top 5 après son succès face à Guingamp en 1-0. Rugby top 14, la liste des départs l'été prochain s'allonge au stade toulousain. À ceux déjà annoncés s'ajoute celui de Cyril Baye, 33 ans, apparu à 3 reprises depuis le début de la saison. Arrivé en fin de contrat chez les Rouges et Noirs, l'emblématique pilier gauche n'ayant connu que Toulouse depuis son arrivée chez les juniors toulousains ne signera pas de nouveau bail chez les quadruples champions de France en titre. L'international français aux 56 sélections découvrira la saison prochaine un autre club de top 14, Bayonne, où il s'est engagé pour les deux prochaines saisons. Pour avoir dépassé Lewis Hamilton sous drapeau jaune avant de signer le meilleur temps hier lors de la Q1 des qualifications sprint du GP de Singapour, Max Verstappen semblait promis à une pénalité de 5 places sur la grille de départ. Les commissaires ont finalement classé les faits sans suite, à la surprise générale. Judo qualifié pour la finale chez les moins de 78 kilos alors qu'elle disputait ses premiers mondiaux, Kayla Issoufi, 25 ans, a dû se contenter de l'argent après sa défaite contre l'Emirati et Litvinenko hier à Bakou. La France attend toujours sa première médaille d'or dans cette édition. Tennis pour conclure, tombeuse en 8e de finale de Coco Gauff, Elise Mertens a signé un nouvel exploit hier en quart de finale du tournoi de Pékin en s'offrant cette fois sur le score de 7-6, 6-3 et Iga Świątek à qui elle n'avait encore jamais pris un seul set. La Belge 19e mondiale affrontera la Chinoise Qin Wenzhang, 54e mondiale en demi-finale. C'est la fin de ce flash sport, une très bonne journée à toutes et à tous.
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Bonjour, la plateforme de vote pour la primaire de la gauche victime d'une cyberattaque. Le scrutin est prolongé jusqu'à dimanche, 18h. La commission d'organisation ne comptait que 20 000 votants à 19h hier sur 140 000 inscrits. L'autorité nationale en matière de cybersécurité et de cyberdéfense en France, l'ANSSI, a été saisie, une plainte déposée. L'IGPN, la police des polices, a ouvert 24 enquêtes depuis le début du mouvement lycéen, annoncé le ministère de l'Intérieur. Depuis le début de la contestation mi-septembre, plus de 200 lycéens ont été blessés, de même que plus de 800 policiers et gendarmes. Par ailleurs, le tir d'une grenade policière qui a arraché la main d'un lycéen de 15 ans à Lens dans le Pas-de-Calais s'est fait conformément au mode opératoire préconisé par le règlement, selon le parquet. Auditionné hier, la mère de l'adolescent a déposé plainte pour les blessures subies par son fils. Un ressortissant indien de 29 ans a été condamné en France à 20 ans de réclusion criminelle pour avoir dirigé un groupe masculiniste de discussion en ligne où des jeunes filles étaient contraintes à des actes sexuels. Au terme de 5 jours de débats à huis clos, la cour d'assises de Paris a reconnu coupable Rohan Rein, notamment d'extorsion, bande organisée avec comme circonstance aggravante des actes de torture et de barbarie commis en particulier sur des mineurs. Le parquet général avait requis 30 ans de réclusion criminelle. Donald Trump affirme que Vladimir Poutine s'est engagé à livrer massivement du diesel pour le marché américain et mondial, la Russie étant frappée de sanctions sur ses exportations d'hydrocarbures. Le ministère des Finances américain a dans la foulée précisé avoir donné une autorisation provisoire pour cette mise sur le marché. C'est la fin de ce flash, une très bonne journée.

À bord. Comme toutes les semaines, c'est Laurent, c'est Génération Xénon. Vous êtes bien sur Contact FM, sur 88.8 et bien sûr par internet sur le www.contactfm.fr. 2 heures de musique sans publicité. C'est maintenant, tout de suite. Salut.

c'est déjà le week-end sur Contact FM, Génération Xenon, avec Laurent sur le 88.8 FM et sur internet www.contactfm.fr.

Voilà, c'est fini pour aujourd'hui. Rendez-vous la semaine prochaine sur le Contact FM pour Génération Xénon. Je vous souhaite de passer une excellente semaine à notre écoute. Salut et rendez-vous la semaine prochaine.

Bonjour, la plateforme de vote pour la primaire de la gauche victime d'une cyberattaque. Le scrutin est prolongé jusqu'à dimanche, 18h. La commission d'organisation ne comptait que 20 000 votants à 19h hier sur 140 000 inscrits. L'autorité nationale en matière de cybersécurité et de cyberdéfense en France, l'ANSSI, a été saisie, une plainte déposée. L'IGPN, la police des polices, a ouvert 24 enquêtes depuis le début du mouvement lycéen, a annoncé le ministère de l'Intérieur. Depuis le début de la contestation mi-septembre, plus de 200 lycéens ont été blessés, de même que plus de 800 policiers et gendarmes. Par ailleurs, le tir d'une grenade policière qui a arraché la main d'un lycéen de 15 ans à Lens dans le Pas-de-Calais s'est fait conformément au mode opératoire préconisé par le règlement, selon le parquet. Auditionné hier, la mère de l'adolescent a déposé plainte pour les blessures subies par son fils. Un ressortissant indien de 29 ans a été condamné en France à 20 ans de réclusion criminelle pour avoir dirigé un groupe masculiniste de discussion en ligne où des jeunes filles étaient contraintes à des actes sexuels. Au terme de 5 jours de débat à huis clos, la cour d'assises de Paris a reconnu coupable Rohan Rein, notamment d'extorsion, bande organisée avec comme circonstance aggravante des actes de torture et de barbarie commis en particulier sur des mineurs. Le parquet général avait requis 30 ans de réclusion criminelle. Donald Trump affirme que Vladimir Poutine s'est engagé à livrer massivement du diesel pour le marché américain et mondial, la Russie étant frappée de sanctions sur ses exportations d'hydrocarbures. Le ministère des Finances américain a dans la foulée précisé avoir donné une autorisation provisoire pour cette mise sur le marché. C'est la fin de ce flash, une très bonne journée à notre écoute.

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1: Bienvenue sur Contact FM. Voici les idées sorties dans le département de l'Aude. Saison musicale à l'Auditorium Orchestre de Chambre de Toulouse, c'est à Limoux, au Musée du Piano, le 15 octobre à 21h. Les classiques du classique, Vivaldi, Bizet, Mozart, Bach, Brahms, Tchaïkovski. Le Festival des plantes à Montagne Noire, 6e édition, c'est à Fontiès-Cabardès, le 25 octobre, de 9h30 à 18h. Dans le cadre magnifiquement arboré du village de Fontiès-Cabardès, les bénévoles de l'association Art et Patrimoine seront heureux de vous accueillir pour la 6e édition. Ces 45 exposants, tous professionnels, ont à cœur de vous présenter leur activité exercée avec passion. Les pépiniéristes producteurs se feront un plaisir de vous guider et vous conseiller dans votre choix de plantes. Chacun vous propose des spécificités végétales différentes. Arbres, arbustes, plantes vivaces, aromatiques, succulentes, roses, bonsaï. Après avoir conquis le public avec son énergie, son charisme et ses chansons pleines d'émotions, Fresto prépare sa grande tournée européenne. L'artiste Fresto, qui sera en France pour la première fois au mois de novembre, en collaboration avec le Printemps des Notes, donnera un concert le vendredi 20 novembre à Alérac. Les ESSAR, Espaces Arts et Culture de Bram, mettent à l'honneur les photographies et reportages de Justine Bonnery sur l'élevage et les campagnes d'Occitanie à travers l'exposition Chronique Rurale, visible jusqu'au 13 décembre. Journaliste agricole pour la presse spécialisée, Justine Bonnery consacre depuis plusieurs années son travail au monde agricole et rural. Originaire de la Piège, elle parcourt les campagnes d'Occitanie à la rencontre des femmes et des hommes qui vivent de la terre et de l'élevage. Ses reportages témoignent de la diversité des agricultures, des savoir-faire et des territoires. C'est un condensé de chroniques rurales entre témoignages journalistiques et regards photographiques. L'exposition est visible du mercredi au dimanche de 14h à 18h. Visite de la chapellerie Montcapel à Montazel, c'est le 30 décembre à 14h. La chapellerie de Montazel rouvre ses portes pour des visites guidées les derniers mercredis de chaque mois à 14h. Venez donc découvrir un patrimoine industriel et mémoriel unique. Des séances de méditation zazen ont lieu tous les jeudis à 18h30 aux 2 rue Fourneyron, zone artisanale Larnouzette à Carcassonne. Première séance offerte. Pour tout renseignement, 07 85 07 94 66. Merci de votre attention. 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
1: Bienvenue sur Contact FM. Voici les idées sorties dans le département de l'Aude. Saison musicale à l'Auditorium Orchestre de Chambre de Toulouse, c'est à Limoux, au Musée du Piano, le 15 octobre à 21h. Les classiques du classique, Vivaldi, Bizet, Mozart, Bach, Brahms, Tchaïkovski. Le Festival des Plantes à Montagne Noire, 6e édition, c'est à Fontiès-Cabardès, le 25 octobre, de 9h30 à 18h. Dans le cadre magnifiquement arboré du village de Fontiès-Cabardès, les bénévoles de l'association Art et Patrimoine seront heureux de vous accueillir pour la 6e édition. Ces 45 exposants, tous professionnels, ont à cœur de vous présenter leur activité exercée avec passion. Les pépiniéristes producteurs se feront un plaisir de vous guider et vous conseiller dans votre choix de plantes. Chacun vous propose des spécificités végétales différentes. Arbres, arbustes, plantes vivaces, aromatiques, succulentes, roses, bonsaïs. Après avoir conquis le public avec son énergie, son charisme et ses chansons pleines d'émotions, Fresto prépare sa grande tournée européenne. L'artiste Fresto, qui sera en France pour la première fois au mois de novembre, en collaboration avec le Printemps des Notes, donnera un concert le vendredi 20 novembre à Alérac. Les ESSAR, Espace Art et Culture de Bram, mettent à l'honneur les photographies et reportages de Justine Bonnery sur l'élevage et les campagnes d'Occitanie à travers l'exposition Chronique Rurale, visible jusqu'au 13 décembre. Journaliste agricole pour la presse spécialisée, Justine Bonnery consacre depuis plusieurs années son travail au monde agricole et rural. Originaire de la Piège, elle parcourt les campagnes d'Occitanie à la rencontre des femmes et des hommes qui vivent de la terre et de l'élevage. Ses reportages témoignent de la diversité des agricultures, des savoir-faire et des territoires. C'est un condensé de chroniques rurales entre témoignages journalistiques et regards photographiques. L'exposition est visible du mercredi au dimanche de 14h à 18h. Visite de la chapellerie Montcapel à Montazel, c'est le 30 décembre à 14h. La chapellerie de Montazel rouvre ses portes pour des visites guidées les derniers mercredis de chaque mois à 14h. Venez donc découvrir un patrimoine industriel et mémoriel unique. Des séances de méditation zazen ont lieu tous les jeudis à 18h30 aux 2 rue Fourneyron, zone artisanale Larnouzette à Carcassonne. Première séance offerte. Pour tout renseignement, 07 85 07 94 66. Merci de votre attention. 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

Bonsoir, l'IGPN, la police des polices, a ouvert 24 enquêtes depuis le début du mouvement lycéen, a annoncé le ministère de l'Intérieur. Depuis le début de la contestation mi-septembre, plus de 200 lycéens ont été blessés, de même que plus de 800 policiers et gendarmes. Par ailleurs, le tir d'une grenade policière qui a arraché la main d'un lycéen de 15 ans à Lens, dans le Pas-de-Calais, s'est fait conformément au mode opératoire préconisé par le règlement, selon le parquet. Auditionné hier, la mère de l'adolescent a déposé plainte pour les blessures subies par son fils. La plateforme de vote pour la primaire de la gauche victime d'une cyberattaque. Le scrutin est prolongé jusqu'à dimanche 18h. La commission d'organisation ne comptait que 20 000 votants à 19h hier sur 140 000 inscrits. L'autorité nationale en matière de cybersécurité et de cyberdéfense en France, l'ANSSI, a été saisie et une plainte déposée. Un ressortissant indien de 29 ans a été condamné en France à 20 ans de réclusion criminelle pour avoir dirigé un groupe masculiniste de discussion en ligne où des jeunes filles étaient contraintes à des actes sexuels. Au terme de 5 jours de débat à huis clos, la cour d'assises de Paris a reconnu coupable Rohan Rein, notamment d'extorsion en bande organisée avec comme circonstance aggravante des actes de torture et de barbarie commis en particulier sur des mineurs. Le parquet général avait requis 30 ans de réclusion criminelle. Donald Trump affirme que Vladimir Poutine s'est engagé à livrer massivement du diesel pour le marché américain et mondial, la Russie étant frappée de sanctions sur ses exportations d'hydrocarbures. Le ministère des Finances américain a dans la foulée précisé avoir donné une autorisation provisoire pour cette mise sur le marché. C'est la fin de ce flash, une très bonne journée à notre écoute.

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Salut à tous et bienvenue dans Chrissy Live. Je suis Christophe et nous sommes ensemble pendant une heure de plaisir tout simplement musical avec pas mal d'artistes justement qui vont défiler. C'est sur une radio tout simplement sur Contact FM sur les 88.8, 89 ainsi que sur contactfm.fr. Je vous propose qu'on commence l'émission tout de suite avec monsieur Jason Derulo, Acapulco, suivi de Easy Love. Et c'est tout de suite, oui, dans Chrissy Live sur Contact FM.

Ah, ça fait plaisir d'écouter ça sur, sur Contact FM. Cette fois-ci, nous partons dans les années 90, souvenez-vous. People Everyday, suivi de Lipstick. Et c'est tout de suite, oui, dans Chris in Live. Détendez-vous, vous êtes sur Contact FM.

Kungs, Lipstick sur Contact FM. C'est, on se régale tout simplement. Vous êtes sur Contact FM sur les 88.889 ainsi que sur contactfm.fr. Et là, souvenez-vous, année 2000, Charlie Winston, Like a Hobo, suivi de Calogero, Prendre l'air. Et c'est tout de suite, oui, dans Chris in Live.

Merci d'être avec nous sur Contact FM sur 88.8, 89.6 sur contactfm.fr. J'en profite pour faire une petite dédicace à Bruno qui nous écoute sur les 88, ainsi que Florence qui nous écoute sur les 89, et ensuite Franck qui nous écoute sur contactfm.fr, et bien sûr à vous qui nous écoutez soit sur les 88, 89 ainsi que sur contactfm.fr. Merci d'avoir choisi notre radio. On continue tout de suite en musique avec Alice Black Windows, Innocent, suivi de Souvenir de demain de monsieur Flo de la Vega, et c'est tout de suite, oui, donc Chris in Live.

Flo de la Vega sur Contact FM, merci d'être avec nous sur 88, 89, c'est ici que sur contactfm.fr. Cette fois-ci, nous partons, souvenez-vous, année 2000, Eternal Flame, suivi de Hadaway, What is Love. Oui, ça va danser sur Contact FM, et c'est tout de suite.

Ah, ça fait plaisir. Adaway, What is Love sur Contact FM. J'espère que ça vous a fait plaisir aussi cette petite chanson. On continue tout de suite dans la danse, tout simplement, avec Madame Clara Luciani, Respire encore, suivi de Ronan Luce, La Lettre. Et c'est tout de suite, oui, dans Chrissy Live.

Renaud-Luc, c'est la lettre sur, sur Contact FM. Cette fois-ci, nous partons dans les années 90. Souvenez-vous, The Cardigans, Loveful, suite de Vianney, nos lendemains. C'est tout de suite dans Christine Live.

Vianney, Nos Lendemains sur Contact FM. Ça fait plaisir d'écouter cette chanson de Vianney. Vianney d'ailleurs qui est en concert un peu partout en France. Voilà, tout simplement, les amis, c'est déjà la fin de cette émission. Oh, mais ne vous inquiétez pas. Je vous fais bien sûr de très très gros bisous et on se retrouve la semaine prochaine pour une prochaine émission. D'ici là, soyez sages jusqu'à la prochaine émission. Bien sûr, je vous fais de très très gros bisous. Et je vous dis ciao.

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